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Merci d'être à l'écoute de Viva partout en Abitibi. C'est quoi les projets pour le long week-end de la fête des Patriotes? Je veux le savoir. Mon nom est Charles et je vous accompagne en ce vendredi. On démarre le long week-end ensemble. 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On lève les voix.

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Bon vendredi soir, l'Abitibi. Merci d'avoir choisi Viva. Mon nom est Charles et je vous accompagne jusqu'à minuit avec, bien sûr, la plus belle musique en Abitibi. Hier,

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Merci d'être à l'écoute de Viva partout en Abitibi. Et c'est quoi les projets pour le long week-end de la fête des Patriotes? Je veux le savoir. Mon nom est Charles et je vous accompagne en ce vendredi. On démarre le long week-end ensemble. Merci d'être à l'écoute de Viva.

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Bon vendredi soir, la BTV. Merci d'avoir choisi Viva. Mon nom est Charles et je vous accompagne jusqu'à minuit avec, bien sûr, la plus belle musique en Abitibi.

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0: Bon samedi matin, l'Abitibi. Merci d'être à l'écoute de Viva partout en Abitibi-Témiscamingue. Mon nom est Charles et ce matin, on est ensemble jusqu'à 9h. On se réveille tranquillement ou peut-être que on se motive si vous avez déjà commencé vos activités ou vos tâches ce matin. Je vous salue, bien sûr. On a le meilleur de la musique ici à Viva. 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

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Depuis 1976 maintenant, 49 Salons du livre ont eu lieu un peu partout dans les villes de l'Abitibi, dans les 5 plus grandes villes de la région. Et la première édition s'est déroulée dans le cadre des festivités du 50e de Rouyn-Noranda, qui fête, lui, son 100e anniversaire cette année. Ça a été un début fracassant et une belle tradition maintenant en Abitibi-Témiscamingue. Le Salon du livre, avec 12 auteurs locaux, 17 exposants et 2000 visiteurs sont attendus cette année pour l'édition de 2026 du 21 mai au 24 mai.

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Bon samedi matin, merci d'avoir choisi Viva partout en Abitibi-Témiscamingue. On est ensemble jusqu'à 9h et l'arrivée des hits à pâte. Mon nom est Charles et en ce jour de match du Canadien de Montréal, j'aimerais connaître vos recettes d'ailes de poulet, que ce soit style Nashville, Cajun, barbecue, sel poivre. Je vais prendre toutes les suggestions tant que c'est pas Buffalo. Avec le match du Canadien contre les Sabres de Buffalo. Disons que j'ai plus de misère à les digérer, Buffalo. On a la meilleure musique partout en Abitibi. 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

Bon samedi matin, l'Abitibi. Merci d'être à l'écoute de Viva partout en Abitibi-Témiscamingue. Mon nom est Charles et ce matin, on est ensemble jusqu'à 9h. On se réveille tranquillement ou peut-être que on se motive si vous avez déjà commencé vos activités ou vos tâches ce matin. Je vous salue, bien sûr. On a le meilleur de la musique ici à Viva en Abitibi. 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

Bon samedi matin, merci d'avoir choisi Viva partout en Abitibi-Témiscamingue. On est ensemble jusqu'à 9h et l'arrivée des hits à pattes. Mon nom est Charles et en ce jour de match du Canadien de Montréal, j'aimerais connaître vos recettes d'ailes de poulet, que ce soit style Nashville, Cajun, barbecue, sel poivre. Je vais prendre toutes les suggestions tant que c'est pas Buffalo. Avec le match du Canadien contre les Sabres de Buffalo. Disons que j'ai plus de misère à les digérer, Buffalo. On a la meilleure musique partout en Abitibi. Vive à la musique!

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4: Oui, bon samedi matin. Merci de bien le démarrer avec moi, Pat, qui vous accompagne pour 2 heures avec les plus grandes tunes des 40 dernières années. Et dans les prochaines, on va entendre la chanson qui a mené au plus grand scandale des Grammys. Une tune qui a surpassé Gangnam Style comme étant la chanson la plus visionnée sur YouTube après avoir passé 12 semaines au numéro 1 du Billboard. Et on passe ça avec une chanson composée alors qu'elle avait un autre chum. C'est à propos de Travis McCoy que Katy Perry a écrit Hot and Cold. À Viva! Yeah.

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1: Vous savez, dans le monde de la musique, oui, il y a le talent, mais il y a également le timing. Parlez-en à Tears for Fears, qui, en 1982, a enregistré une chanson qui a été un flop total. Mais là, il décide de pas juste la remettre sur les tablettes. Eh bien, il vire le producteur avec qui il avait travaillé, il engage deux nouveaux gars et ils refont la chanson de zéro. Et là, ils reprennent le contrôle avec une nouvelle version, un nouveau son. Ils jouent cette même chanson deux fois par soir lors de leur tournée britannique pour créer de la demande. C'est dit, hey, si on la joue, puis on la joue, on la joue, éventuellement, ça va fonctionner. Ben, l'histoire s'arrête pas là parce qu'en 1985, après le succès monstre de Songs from the Big Chair, eh bien, la compagnie disque Mercury ressort la version originale de 1982, la version que tout le monde avait ignorée. Et là, elle entre dans le top 75, la même chanson ratée qui devient soudainement un hit 3 ans plus tard juste parce que Tears for Fears était devenu énorme. Cette chanson-là, eh bien, ça s'appelle Pale Shelter. Et c'est dans les hits à Pat. Vive un bon samedi!

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1: Après Charlotte Cardin qui était à Cannes cette semaine sur le tapis rouge et qui était ô combien resplendissante, eh bien c'est l'heure de vous faire deviner la chanson surprise, la tune que je vous ai sortie des Boulamites. Un gros succès qu'on n'a peut-être pas entendu depuis un bon moment. Et cette semaine, je pense à un artiste québécois parce que oui, c'est un Montréalais d'origine, mais qui chante en anglais et qui a eu un super succès assez jeune, merci. Dès l'âge de 21 ans, eh bien il avait déjà une nomination aux Grammys. L'histoire de la chanson est vraiment intéressante parce que c'est un artiste à qui on avait demandé d'auditionner pour le rôle de Marty McFly dans Retour vers le futur. Il avait refusé, mais la semaine où sa chanson est devenue numéro 1, eh bien, quel film était au numéro 1 au box-office? Retour vers le futur avec Michael J. Fox. Deux Canadiens, deux destins, une même semaine folle de 1985. La chanson, on l'écoute dans un instant. À Viva!
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8: Après l'énorme succès de Sunglasses at Night, Corey Hart est revenu avec son deuxième disque, Boy in the Box, qui s'est vendu à plus d'un million d'exemplaires au Canada, faisant de lui seulement le deuxième artiste canadien après Bryan Adams à recevoir un disque diamant. Et tout ça, ben, grâce à la chanson Never Surrender, la chanson surprise des Hit-A-Pat en ce samedi.

première fois de l'histoire, il va y avoir un spectacle de la mi-temps à la finale de la FIFA. Vous savez que si ça s'en vient en Amérique du Nord, eh bien, qui sera sur scène? BTS, Shakira et elle, Madonna. Voici Like a Virgin. À Viva!

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1: Bien heureux de vous accompagner en ce samedi matin. Il nous reste encore une grosse heure ensemble. Et au retour, eh bien, on s'en va au cinéma avec deux chansons qu'on a connues grâce à des bandes sonores. A Star is Born, écrite avec Lady Gaga et Mark Ronson. Chanson qui s'est retrouvée sur le film du même nom qui a valu un Oscar à Lady Gaga. Ça s'en vient. Et pour partir la deuxième heure, eh bien, Gloria Estefan sera là avec une chanson qu'elle a lancée en 1994, qu'elle a enregistrée pour la bande sonore du film Le Spécialiste avec Sharon Stone. Chanson qui est en fait une reprise d'une pièce disco de 1976 par Vicky Sue Brown. Estefan l'a transformé en gros succès et ça lui aura valu son cinquième Grammy. La chanson Turn the Beat Around s'en vient dans un instant. À Viva! Bon samedi!
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1: Jusqu'à 11h, c'est Pat Langlois qui vous accompagne. Je vous souhaite un bon samedi matin. Vous savez que cette semaine, Loud nous a offert une nouvelle chanson qu'il a composée pour commémorer les 50 ans des Olympiques à Montréal. C'était en 1976. Mais Loud s'en vient avec la chanson. Oui, je pense qu'il l'a mis sur la map. Tout lancé en 2018. Toutes les femmes savent danser. S'en vient. Juste avant, Don Henley avec un succès solo. Don Henley qu'on a connu évidemment dans les Eagles. Eh bien, sur son album Building the Perfect Beast, on trouvait la pièce All She Wants to Do Is Dance. Tune qui avait été boudée par MTV à cause du contenu politique. Je pense que MTV et la musique ont changé pas mal depuis là. Et on part ça avec une chanson qui encore aujourd'hui fait partie des top 10 chansons les plus jouées lors de mariage. Potentiellement le duo des duos, chansons composées en deux jours par Lionel Richie dans une chambre d'hôtel à Reno. C'est Endless Love avec Diana Ross. À Viva!
2: Bye.

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1: Vous savez que dans les hits à Pat, on aime revisiter les plus grandes chansons des 40 dernières années. Eh bien, au retour, c'est un voyage au début des années 2000, parce que Britney Spears sera là avec la tune qu'elle a lancée en 2000, justement. Et une chanson qui a brisé un record Guinness. Moi, je me rappelle plus jeune, j'adorais feuilleter le livre des records Guinness. Eh bien, Britney Spears en fait partie. Pourquoi? Eh bien, la plus grande première semaine de vente par une artiste féminine avec 1,3 million de copies vendues en 7 jours pour Oops! I did it again, celle qui s'en vient. Mais juste avant, c'est Ciara avec One Two Step, un de ses grands succès, mais qui n'a jamais atteint le numéro 1 du Billboard Hot 100. Pourquoi? Mais elle a été bloquée parce que, ouais, elle a été bloquée par Goodies de Ciara. Elle s'est donc bloquée elle-même pour atteindre le sommet. Je pense que c'est quand même un bon prix de consolation pour la chanson qu'on écoute dans un instant.
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Quand elle a atteint le numéro 1 des palmarès, c'était la première fois en 15 ans qu'une chanson avec seulement voix et piano atteignait le sommet. Adele, Someone Like You. On poursuit avec Kelly Clarkson qui s'en vient, Since You've Been Gone, juste après Prince et Kiss dans les Hit à Pattes.

0: 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La transmission est mécanique générale qui termine les Hits à pattes édition du 16 mai. On peut pas se quitter sans souhaiter un joyeux anniversaire à deux vedettes. Janet Jackson qui célèbre sa fête. Janet Jackson, c'est Rhythm Nation, That's the Way We Love. Plus de 100 millions d'albums vendus dans le monde. Et elle partage cette journée d'anniversaire avec Chris Novoselic, qui a 61 ans. Et évidemment, le bassiste de Nirvana, le grand bonhomme, avec la basse à droite de Kurt Cobain pendant les 7 années d'existence du groupe. Quand ils ont enregistré Smells Like Teen Spirit à Los Angeles en 1991, Chris n'avait que 26 ans. On lui souhaite un joyeux anniversaire. Soir de match ce soir, long week-end. Je souhaite un super samedi. Go Habs, go ce soir. C'est congé lundi et donc on se retrouve mardi 16h pour vivre à la casa avec Julie Dupage. Bon week-end!
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3: Tellement contente de vous accompagner dans ce spécial-là parce que oui, sur les ondes de Viva, on a décidé d'attirer l'été un petit peu plus rapidement. On veut faire apparaître le soleil et grimper la température. Je m'appelle Valérie Cormier et je m'occupe de vous jusqu'à 16h. Plein de chansons ensoleillées à chaque heure, entre autres dans les prochaines minutes du Ricky Martin. Quoi de plus ensoleillé que ça? Et on part avec Mucho Mambo Sway. Voici Shaft sur Viva. Bon samedi.

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2: L'aviez-vous reconnu, Ricky Martin, lorsqu'il est apparu à la mi-temps du Super Bowl? Il me semble que ça faisait un bout de temps, moi, que je ne l'avais pas vu. Je trouve que c'était une belle surprise. Alors, il a eu une année, d'ailleurs, très chargée, tournée européenne. Il est allé faire un tour en République tchèque, en Allemagne, en Pologne aussi. Il y a eu le Super Bowl, je vous en parlais. Il a été surnommé le roi de la pop latine également depuis les années 90. Là, un beau parcours pour ce gars plein de soleil. Ses chansons sont toujours très accrocheuse. Le voici avec The Cup of Life sur Viva dans ce spécial Fiesta Tropicale.

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2: Bon long week-end. Oui, sur les ondes de Viva, on a décidé d'attirer l'été plus rapidement, de faire grimper la température avec 6 chansons soleil à l'heure. On vous met dans l'ambiance et ça fait du bien. Juste la petite musique en ce moment derrière moi, là, on est comme enfin. Hein, parce que le mois de mai, jusqu'à présent, ça n'a pas été ce qu'on espérait. Mais dans plusieurs régions du Québec, en fin de semaine, c'est la première fin de semaine de beau temps avec des températures un petit peu plus élevées. Dans un instant, il y a la musique de Shaboozy avec Jelly Roll notamment et aussi Fruit de la Passion avec Tic Tic Tac. Restez là.
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2: À chaque heure, on vous promet au moins 6 chansons ensoleillées. Question de faire grimper la température et d'attirer à l'été un petit peu plus vite. Je m'appelle Valérie Cormier. Je vous souhaite un excellent samedi et la prochaine. Mon Dieu, que ça me rappelle des souvenirs. Retour en 2008. Oui, j'en perds mes voyelles avec 1130. Je sais pas si vous vous rappelez de ce clip-là. C'était plein de couleurs, de paillettes et c'était comme wow. C'était rempli de feux d'artifice. Voici Olé, Olé!

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2: Dans un instant, dans notre spécial La Fiesta Tropicale pour le long week-end, c'est celui que j'associe toujours au bord de piscine. Chaque fois que je le présente à la radio, même quand c'est en plein hiver, je suis comme ça, c'est bord de piscine pas mal. Je vous parle de Shaggy qui va nous ramener en 2002 avec Hey Sexy Lady. Vous voulez pas manquer ça, on aura du Inner Circle également et du David Guetta.
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2: On attire l'été dans notre spécial fiesta tropicale. C'est un long week-end. Il y en a qui profitent de températures un petit peu plus chaudes que d'autres. Mais j'ai vu du soleil un petit peu partout, peu importe votre coin du Québec aujourd'hui. Au moins, on va avoir de la vitamine soleil et vous l'aurez assurément en musique parce qu'à chaque heure, 6 chansons minimum ensoleillées pour vous. Et là, c'est le temps de grimper le son. On sort la crème solaire. Voici The Summer is Magic sur Viva avant samedi.

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2: Est-ce que c'est le week-end officiel pour ouvrir la piscine? On dirait que j'ai cette impression-là. Peut-être que c'est mon algorithme qui me montre sur les réseaux sociaux tout le monde qui est en train de partir de la piscine. Mais là, on est comme, hey, faut qu'on soit prêt pour les premières grosses journées de chaleur qui vont bien finir par arriver. Alors, si vous êtes en train de faire ça au son de Viva, merci beaucoup. Je vous souhaite pas trop d'aller-retour du côté de votre spécialiste piscine avec les petits tests d'eau, tout ça. Des fois, ça a l'air compliqué. Moi, j'ai une toute petite piscine qui ne nécessite pas tout cet entretien, mais je vous admire beaucoup, vous, les vrais adultes. Il y a Will Smith qui s'amène avec Miami. Restez là.
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1: En plus de faire grimper la température au thermomètre extérieur, la température augmente aussi à l'intérieur avec la fièvre des séries qui va se poursuivre ce soir. Donc, Canadien face au Sabre de Buffalo. Je vous rappelle que le Canadien mène 3-2 pour l'instant dans la série. Donc, ça pourrait se terminer ce soir. Ce sera au Centre Bell et il fait chaud du côté de Montréal aujourd'hui. J'ai comme l'impression que ça va être une coche supplémentaire là, d'ambiance, encore une fois, à ne pas manquer. Go Habs, go!

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1: 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Est-ce que vous êtes autant dans l'ambiance que nous, que moi? Je m'appelle Valérie Cormier. C'est tellement la liste musicale idéale pour attirer le soleil, je vous le dis. Vous allez vous rappeler de plein de chansons de « Oh oui, ça ». Tous des verres d'oreille, des chansons d'été. Embarquez dans la fiesta tropicale avec nous ce week-end, avec notamment Sean Paul et Temperature qui s'amène après ceci.
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2: Comme c'est un long week-end, plusieurs vont en profiter pour faire de la route. C'est peut-être votre premier week-end au chalet. Vous allez peut-être aller ouvrir tout ça ou commencer à préparer la saison de camping. Peu importe votre plan de la journée, merci de le passer au son de Viva qui est dans une fiesta tropicale, les amis, jusqu'à lundi. C'est notre façon d'attirer l'été et de se mettre dans l'ambiance. On est prêts, là. On a la crème solaire, on a les petites camisoles, les maillots de bain. C'est parti, on va attirer l'été avec la meilleure musique. D'abord, CC Factory.

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2: Qui dit chaleur, qui dit tropical, qui dit côté exotique, dit assurément, je pense que vous allez être d'accord avec moi, Enrique Iglesias, on pouvait pas passer à côté dans notre spécial Fiesta Tropical. Il sera là dans un instant avec Bayamos, également Beyoncé, Alex Warren également. Vous êtes sur Viva, bon samedi!
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2: Est-ce que vous saviez que la chanson Dancing Queen d'ABBA avait vraiment un côté royal, vraiment un côté monarchique? Elle a été interprétée pour la première fois à la télévision en Suède lors d'un gala en l'honneur du mariage du roi Carl XVI Gustaf et de Sylvia Sommerlath. Donc, en 1976, par la suite, c'est devenu un numéro un dans plus de 18 pays. Et même si la chanson évoque l'insouciance d'une jeune fille en boîte de nuit, c'est vraiment devenu indissociable de la monarchie suédoise. Elle a été écrite spécialement pour la future reine de Suède. Alors, il y a vraiment une queen dans l'histoire. Et c'est parti pour ce grand classique qui nous ramène en 1977 avec ABBA sur Viva.

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2: Si je vous dis Melissa, là en ce moment vous avez peut-être une chanson sur TikTok en tête là, qu'on crie Melissa, I'm drunk and outside. Bon, désolé pour l'extrait. Ça, vous avez ça en tête, c'est sûr, si vous avez des ados à la maison qui ont TikTok entre autres. Mais avant ça, il y avait une autre Melissa assez populaire. Vous vous rappelez de la chanson I Say to Pego? Melissa. Melissa, on dirait que c'est juste ça qu'on peut chanter dans les deux chansons. Une chance qu'elle est là, cette fameuse Melissa. Donc, elle sera là avec Michel Tello et Pitbull. Retour en 2012 après ceci.
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2: Ouais, à chaque heure, on vous offre au moins 6 chansons ensoleillées. Question d'attirer l'été davantage. C'est samedi le 16 mai aujourd'hui. J'espère que vous allez bien. Qui dit soleil dit Ricky Martin. Et selon moi, c'est son plus grand succès. Sinon, il ne doit pas être loin derrière. Peut-être le deuxième. Retour en 1999 avec Living La Vida Loca.

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2: Qu'il y ait du soleil ou pas dans votre coin de pays actuellement, on vous l'amène en musique assurément dans ce spécial Fiesta Tropicale sur les ondes de Viva. Il y a du Pitbull qui s'amène avec Por Favor, également Len avec Still My Sunshine. Merci d'être là.
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1: On est très occupé aujourd'hui, c'est la fiesta tropicale et ce soir, le Canadien de Montréal pourrait remporter sa série contre les Sabres de Buffalo. Ça va se passer à Montréal. Je vous rappelle qu'on mène 3-2 dans la série du côté du Canadien. Donc, on pourrait remporter le match et puis gagner la série ou on pourrait prolonger ça et garder le suspense. Ce sera à voir, ça se passe du côté du Centre Bell. Quelle est votre prédiction? Merci d'être là sur les ondes de Viva dans ce spécial Fiesta Tropicale.

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2: OK, là, honnêtement, je suis très excitée parce que la chanson qui s'en vient, je pense encore à ce jour maîtriser la petite chorégraphie et je pense qu'elle va vous revenir assez rapidement. C'est comme le vélo, hein? Il paraît, ça se perd pas. Si je vous dis Last Ketchup avec la fameuse Ketchup Song, est-ce que ça vous dit quelque chose? Avez-vous la petite référence avec les pouces, les mains? On va voir si on s'en rappelle parce qu'on l'écoute après ceci.
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1: Un petit peu plus tôt, je vous parlais de partir à la piscine. Je sais que c'est le projet de bien des gens pour ce long week-end où on en profite pour dire, OK, on va se préparer pour l'arrivée de l'été pour que, quand il va faire 30 degrés, là, on va être prêt. On aura tout fait, les commissions, ce qu'il y a à faire et puis rendre ça agréable. Est-ce que vous allez faire du barbecue? Je sais qu'il y en a qui en font à l'année, qu'il y en a qui ont déjà commencé, mais des fois, on attend les premiers degrés supplémentaires pour commencer. Donc, ça se passe peut-être ce soir chez vous. Petit barbecue, hockey, en série. Ça ressemble à un très bon plan de samedi. Voici Hot in Here et Nelly. 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
1: 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En 2017, c'était définitivement la chanson de l'été. C'était sans arrêt. On ne stannait pas des millions, voire des milliards de vues. Les chiffres étaient très impressionnants pour Despacito. Vous rappelez-vous de ça avec Justin Bieber, Louis Fonsi et Daddy Yankee. Ça s'en vient après ceci.
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1: Si jamais vous avez une petite déprime, je vous suggère fortement de mettre une chanson de Blue Jeans Bleu. Ça marche à tout coup. La mélodie, les paroles, c'est dur de ne pas avoir un petit sourire accroché. On va le tester à l'instant. Les voici avec Scotch et Poche sur Viva.

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1: 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C'est mon collègue Jerry Castonguay qui s'amène dans un instant pour vous accompagner dans votre samedi soir. Puis vous allez voir que sa playlist n'est pas piquée des verres. Nous, on va se dire à demain, 11h. Je m'appelle Valérie Cormier. Bon match ce soir. Salut!
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2: En plein cœur du long week-end de la fête des Patriotes, c'est la fiesta tropicale qui se poursuit avec moi, Jay, pour 3 heures.

0: Je vais être honnête avec vous autres, j'ai un petit drink pétillant avec moi. C'est la fin de semaine, on est en congé, il faut bien en profiter. J'espère que vous aussi, vous serez en profiter. On va parler aujourd'hui des super pouvoirs des odeurs, également ce qu'on doit mettre dans notre boîte à lunch pour rester en santé, mais pas juste santé physique. Puis on va parler de l'étonnant sommeil. C'est comme ça que je vais vous l'amener. De toute manière, c'est le long week-end, c'est le temps d'en prendre du sommeil puis se lever tard, hein? Se lever à l'heure des riches. On parle de souper à l'heure des riches. Se lever à l'heure des riches aussi. Ceux qui n'ont pas besoin de se lever pour aller travailler. Mais c'est surtout agrémenté de l'excellente musique de fête. Parce que oui, c'est le week-end. On en profite. Mark Morrison avec Return of the Mac en souvenir, en réserve. Mais tout de suite, Shaggy débarque. It wasn't me. À Viva, c'est la fiesta.
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Pamela Funk, Aviva, c'est la fiesta et la prochaine espère disparaître des boîtes de TV Samsung. Elle les a poursuivis pour 15 millions de dollars en alléguant qu'ils se font de la pub gratuite avec sa face. Comme si les gens allaient acheter des TV Samsung en s'imaginant qu'ils gagnaient aussi une Dua Lipa. Pas sûr. Mais bon, elle fait de la magie, elle se fait disparaître. Houdini, Dua Lipa, Aviva. I

0: va la chercher partout, hein?
1: Ben oui, hey, c'est la fiesta tropicale tout le long week-end à Viva. Salut à Véronique O'Brien de Rouyn-Noranda qui nous écoute. Nathalie Gariepi de Victoriaville également. La bonne musique, on a juste de ça. Mystique, Scandalous, mais tout de suite, Ace of Base, All That Shit.

Qu'est-ce que ça sent? Est-ce que ça sent le party? Les odeurs ont de super pouvoirs et je vais vous en parler après. Camaro, en 2006, il y a de ça 20 ans. Voici

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